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0: the hottest person I've ever seen in this world.
1: Wow.
0: Today,
1: let us all
0: continue. Du ventilateur de la bonne humeur, Golden Boy Pose Passant. On dirait des États-Unis, Marietta Georgia, chante l'amour. L'amour, des hommes qui savent s'aimer.
2: En writing an essay about
0: qui savent conjuguer le monde, le verbe aimer.

0: love you, s'il te plaît. Il va se fatiguer un jour, hein. Il va finir Umaru. Umaru. Umaru a déjà dit que c'est un beau gars.
1: I would like to tell you something.
0: I'm Miami.

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I'm doing wonderful and excellent. You know what? I woke up this morning. I didn't smell the roots. I'm still smelling the roses. 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Ah, Patrick, make it happen. Je suis l'enfant prodigue du Cameroun, Golden Boy Postpassant, le chanteur universel planétaire, la rengueur des foules, le feu follet de la scène, le ventilateur de la bonne humeur, VBH.